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1: Allons des haricots, hein?
2: Allons couler à l'œil.

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